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0: parler. Sinon, il va danser au bout d'une corde. Suis-je bien clair, Seigneur?
1: Non, je t'ai rendu Aïs! Non, c'est Aïs pour un, mais...
2: Je ne suis pas au fou, ça! Je ne parlerai pas!
0: Vise-moi ce marin d'eau douce, compagnon.
3: Faites votre offre pour cette charmante jeune femme.
4: Hé, pour la vendre au kilo, en vrai, capitaine.
3: D'affaires, gros daron. Bouge ta cargaison, ma belle. Montre-leur ton tribord.
4: On veut la routine.
3: Tais-toi donc, mauviette.
5: Aye, the redhead. We want the redhead. Oh,
3: maintenant, coquin, j'ai entendu 6. Qui offre 6?
4: C'est bien ça. 6 bouteilles de rhum.
3: Garde ton rhum. C'est de l'or que je veux. Et toi, la bêcheuse, amène ton pavillon. Pas la peine de leur montrer ta valeur.
6: We're gonna make it.